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1: Je suis ton ami. Je suis ton camarade de classe. Je suis ton collègue de travail. Je sais que tu es chrétien, mais tu ne m'as jamais rien dit de plus. Oui, tes actes me parlent, mais j'ai besoin d'en savoir plus. J'ai besoin de savoir que je suis pécheur et condamné devant Dieu. Que Jésus est mort à ma place à la croix pour me donner la vie. Et que c'est le seul moyen par lequel je peux être sauvé de la mort et de l'enfer.

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Je m'abandonne dans tes bras, Seigneur. 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

veille, tu es là. Dans la voiture, le bus, le métro, le train toujours avec moi. Quand j'ai besoin de consolation, besoin d'affection, besoin d'amour, tu es là, Seigneur. 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Même quand je me suis laissé entraîner sur une mauvaise voie, par ton esprit, tu me redonnes une chance et tu me pardonnes encore une fois.

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Alléluia. Nous voulons encore une fois de plus élever celui. Alléluia.

confirmé par l'Esprit qui agit en toi. Déclare que je marche par l'Esprit. Est-ce que quelqu'un qui croit, est-ce que quelqu'un qui croit qu'il est revêtu de l'Esprit en cette année de Shalababo Sata, est-ce que tu peux commencer à dire

mardi, nous sommes venus célébrer ce matin. J'ai tendance à dire ce soir, mais c'est déjà le matin, il est 1h du matin. Bonne année encore. Alléluia. Est-ce que nous pouvons lui dire, pas il fera, mais il a fait. Alléluia. Est-ce qu'il y a des David parmi nous ?

avance, on recule pas. Qui c'est qui est prêt d'avancer et non plus reculer? 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Est-ce qu'on est prêt? Vous êtes prêts?

0: l'Éternel qui fait des merveilles. Est-ce qu'on peut dire ensemble, il est l'Éternel qui fait des merveilles? Alors, je fais.
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0: Vous répondez.
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0: On y va encore.
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célébrons le Seigneur ce soir, mais tous ensemble, alléluia. Je pense que vous connaissez ce qu'on va faire maintenant. Si je fais, est-ce que quelqu'un comprend? Non? De quoi il s'agit? Et

apprendre un nouveau chant. Le chant dit « Ouh, oh, Jésus a gagné ». On va crier « Ouh, oh ». Ok ? Lorsque je dis

ont dit tout à l'heure, ouh, Jésus a gagné. Et j'aimerais qu'on se projette dans un stade de foot. Lorsque l'équipe qu'on supporte gagne, comment est-ce que ça se passe? Comment est-ce que ça se passe? Est-ce qu'il y a le silence? On peut ouah! Alors j'aimerais demander à quelqu'un, si jamais ça te concerne, il faut que tu cries haut. Est-ce qu'il y a quelqu'un que Dieu a guéri ici? Est-ce que Jésus a vraiment gagné sur la maladie dans ta vie? Est-ce qu'il y a quelqu'un que Jésus a guéri ici? Alléluia! Alors il faut qu'on fasse vraiment haut ensemble. Est-ce qu'il y a quelqu'un qui entendait les voix qui le troublaient? Est-ce qu'il y a

un autre chant que nous voulons apprendre ce soir qui est vraiment très simple et qui dit « Il m'a tellement fait du bien ». Je ne sais pas s'il y a des personnes qui connaissent ce chant.

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Peut-être quelqu'un me dira « Pourquoi Dieu n'a pas fait un monde parfait ?» Je répondrai « Il l'a fait. » En Éden, il n'y avait ni haine ni problème, ni peine ni gêne, juste une vie sereine et saine. L'homme était droit, mais a cherché des détours en effet. Pourquoi Dieu ne reprend pas tout à zéro ? Il l'a fait. À cette époque, avec le péché, tous étaient noués. À part la famille de Noé, tous ont été noyés. Malgré ce fait, le fait est que les hommes ont refait des méfaits. Pourquoi Dieu n'a pas instauré une loi ? Il l'a fait. Mettre à part un peuple choisi, envoyer les prophètes, il l'a fait. Punir de mort ceux qui font le mal, ça aussi, il l'a fait. Mais le problème, c'est le cœur des hommes. La seule solution, le sauveur des âmes. Tu me diras, pourquoi Dieu ne change pas ce cœur mauvais ? Par Jésus-Christ, il le fait.

0: Il a dépassé les montagnes de nos vies, les obstacles qu'on ne pouvait franchir. Cette mort à la croix qui nous a donné la vie. Comptez la multitude des choses qu'il a faites. Si on devait tout énumérer, ça nous prendrait une éternité. Oui, pour nous, il a fait de grandes choses. Mais il en fera encore pour tous. Son amour ne se finira pas. Sa bonté n'aura pas de fin. Jamais il ne nous laissera. Même dans les petites choses, il agira. Oui, pour nous, il l'a fait. Mais on peut dire encore, il fera.
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0: Walico.
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Elles paraissent fortes, mais l'intérieur est fragile. 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La vie, c'est la même chose. 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

mené le bon combat durant ta vie. 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Courons en gardant les yeux fixés sur lui. Car il est le seul à pouvoir nous garder en équilibre et qui peut affermir nos pas lorsqu'ils sont affaiblis. Laissons Dieu déployer notre être, que cette douleur reste en arrière, que nos faux pas deviennent nos ancêtres. En ce temps, tout est à refaire. Nos dos courbés, redressons-les. Se lever induit un risque de chuter. Apprendre et grandir, c'est le but de cette lutte. Et avançons non comme des brutes tête baissée, mais comme des enfants mains levées. Oui, levons-nous. On te fera la guerre, mais personne ne te vaincra. Car l'Éternel est avec toi et te délivrera. Saint-Terrain, lève-toi. Dis-leur tout ce que Dieu t'ordonnera. Ne tremble pas. Aie confiance en ce qu'il a semé en toi. Allons chercher ces cœurs endommagés. 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

Je m'appelle Alexia Rabé et je suis chanteuse. En fait, je connais Space parce que je travaille sur ce projet depuis le début avec Grégory et le père Ivarno. Pour bien se préparer, voilà, mettez-vous à l'aise et vous êtes chez vous. Donc si peut-être lorsque vous êtes au milieu de tout le monde, vous avez peut-être peur de bouger ou de sauter ou de chanter à haute voix, dites-vous que là, vous êtes devant votre écran, lâchez-vous, chantez de toute votre voix, exprimez-vous autant que vous le souhaitez. Alors ce soir, c'est un temps de louange, c'est un temps de prière, c'est un temps d'introspection aussi, un temps d'enseignement, tout ça pour nourrir votre cœur, vous encourager aussi dans ce temps de déconfinement qui n'est pas forcément des plus évidents pour tout le monde, et surtout un temps où tous ensemble sur la toile, on peut se rassembler pour exprimer notre reconnaissance au Seigneur. N'hésitez pas à vous joindre à nous ce soir, liker, partager. N'hésitez pas aussi à mettre un petit commentaire durant ce live. Voilà, ça nous fera beaucoup plaisir et surtout, n'oubliez pas, on est là vraiment pour vous servir. Cette soirée, elle est pour vous. N'hésitez pas à sauter, à danser devant votre écran. C'est vraiment un beau temps de célébration. Ciao !

0: Alors bonsoir, je m'appelle Rebecca et je fais partie du collectif Chemin Neuf Worship, qui est donc un collectif de louanges de la communauté du Chemin Neuf. J'ai rencontré Grégory Turpin au cours du confinement, parce que pendant le confinement, on faisait des louanges tous les soirs pour la paroisse de Saint-Louis de Vincennes. Et à travers ces propositions, j'ai rencontré Grégory Turpin et on a eu l'occasion notamment de louer ensemble. Et donc, j'ai été invitée à venir ici pour louer le Seigneur pendant ce temps de louange en live. Alors personnellement pour moi c'est vraiment de chanter. Souvent ce que je fais c'est que je ferme les yeux et je m'imagine Dieu ou le Christ devant moi et je lui parle qu'à lui. Je suis dans ma chambre et je lui parle qu'à lui et en fait j'ai envie de lui dire toute la bonté qu'il est pour moi, toutes les merveilles qu'il fait pour moi et ça me permet vraiment de me positionner dans cette louange. Alors n'hésitez pas à venir nous rejoindre ce soir sur les réseaux sociaux et sur toutes les plateformes pour cette soirée de louange space.
1: Salut, c'est Vince Mariachi, je suis un des musiciens de Grégory Turpin et je voudrais vraiment vous inviter à une soirée qui s'appelle la soirée Space. Ça va être en live ce soir, c'est ici que ça se passe Space. C'est des soirées qui parlent d'espérance, de louange, on écarte les côtes, on loue l'éternel avec notre cœur, notre âme, notre esprit. Donc rejoignez-nous, ça va être super ce soir, ensemble. J'ai pas de conseils à donner pour la louange. En fait, il y a un très beau psaume qui dit « Bénis l'Éternel, ô mon âme ». Ça, c'est une belle autorité à avoir. « Bénis l'Éternel, ô mon âme ». C'est une autorité qu'on peut avoir sur soi-même. Voilà, si on a envie de louer, on peut commencer par ouvrir la Bible, prendre un psaume. Les psaumes, c'est que de la louange. C'est que de la poésie qui touche l'homme dans son cœur, dans son âme. Voilà. Donc, petit conseil pour la louange, ben, ouvre la Bible, trouve un psaume et que « Bénis l'Éternel, ô ton âme ».
2: Je m'appelle Kélian Hort, je suis pianiste voilà, et directeur musical du coup dans le cadre de Space pour diriger cette merveilleuse équipe que voilà. On va faire un petit moment de louange, se retrouver auprès du Père, pouvoir adorer tous ensemble et passer un bon moment malgré tout ce confinement qui nous a un peu tués et l'interdiction de pouvoir se réunir tous ensemble. On passera du coup un moment en ligne tous ensemble à prier Dieu. Un conseil, déjà, ben, être isolé dans une pièce où t'es bien tranquille, tu vois, agréable, tu vois, où t'as ton espace à toi, où personne ne va te juger pour ce que tu fais. Et puis voilà quoi, juste t'amuser, danser, mettre le son à fond. Venez nombreux sur le live de Space. Non mais ça va être cool, venez, soyez nombreux. C'est

Ça fait du bien de se retrouver. Bonjour à tous. Vraiment, merci d'être présent en ligne, de nous regarder pour ce temps de prière que nous allons prendre ensemble. N'hésitez pas, si vous êtes présent, si vous nous regardez en ligne, eh bien, n'hésitez pas à mettre en commentaire un Amen ou un Jésus qui nous dit juste simplement que vous êtes là et que vous allez participer avec nous à ce temps de prière. C'est vraiment une joie de retrouver toute l'équipe. On n'a pas pu se réunir cette année pour prier, pour louer ensemble. Alors on vous invite à rentrer dans cette louange. Peut-être que parmi vous, il y en a qui ont plus de difficultés à se mettre dans la joie, à se mettre dans cette louange. Eh bien, on va faire le choix ensemble d'ouvrir notre cœur et de tourner notre regard vers Dieu et de regarder le Père pour qu'il nous dise tout simplement à chacun d'entre nous « Je suis heureux que tu sois là, je suis heureux que tu m'ouvres ton cœur maintenant ».

continuons à proclamer que Dieu est grand. Et levons notre regard vers lui et proclamons son nom. Proclamons son nom avec puissance. Ce nom qui vient dépasser tout autre nom, ce nom qui vient nous donner la confiance, son amour en abondance.

Béni soit ton nom, Seigneur, béni soit ton nom glorieux. Voulons vraiment nous mettre dans cette attitude de cœur, d'ouverture, que tu viennes, puisses ouvrir nos cœurs, que tu puisses ouvrir aussi notre intelligence pour que nous puissions comprendre ce que tu as à nous dire. Que tu puisses venir transformer chacune de nos vies pour que nous puissions vivre de ton amour.

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Mais nous sortons d'un temps très particulier qui nous a pris par surprise. On peut peut-être se poser la question, comment nous avons vécu ce temps de confinement? Pour certains, je pense, ça a été un temps d'épreuve. Peut-être que pour d'autres, ça a été un temps de repos. Pour certains, ça a été un temps de solitude. Et peut-être que pour d'autres qui ont vécu les uns sur les autres, ça a été un moment d'étouffement. Une chose est sûre, je crois que personne ne ressortira de cette période, personne ne ressortira de cette crise de la même façon qu'il en est entré. Je me suis amusé à rechercher l'étymologie du mot « crise ». C'est vrai, on l'a tellement entendu ce mot. Et c'est très intéressant parce qu'elle nous dit, elle nous renvoie à un double sens du mot. D'abord, un sens crisis en latin qui signifie manifestation violente d'une maladie. Alors donc là, le mot crise, on trouve un sens médical de ce terme. C'est le moment le plus grave dans une situation, celui où tout peut basculer. Mais si on remonte plus en amont dans l'étymologie de ce mot, on retrouve du grec. Crisis, qui signifie jugement, décision. La crise est aussi l'opportunité de se remettre en question, de changer sa vie. En ce moment, on parle énormément du monde d'après, d'un monde plus juste, plus respectueux de la nature, plus respectueux de l'homme, même si nos égoïsmes risquent de prendre rapidement le dessus. Notre besoin de posséder, notre besoin de consommer plus que nécessaire pour ne pas se sentir vide. C'est vrai, nos égoïsmes vont vite reprendre le dessus. Mais pendant ce confinement, nous avons pris conscience d'une chose et nous sommes tous pareils et égaux face à cela. Nous nous sommes rendus compte de nos manques. Nous nous sommes rendus compte de ce qui nous manquait dans notre vie. Pour certains, ce sera le manque de relations. Pour d'autres, le manque d'intériorisation. Pour d'autres encore, un manque d'affection. Nous avons tous fait cette expérience, ce qui nous a manqué, que nous en ayons totalement conscience ou partiellement. Je voudrais qu'on se plonge dans la parole de Dieu et que l'on pose la question à Jésus, que devons-nous faire ? Et dans l'évangile de Marc, eh bien, figurez-vous qu'il y a un scribe au chapitre 12 qui a posé cette question. Que devons-nous faire? En fait, il a demandé quel est le premier de tous les commandements, c'est-à-dire quel est le principe que nous devons absolument suivre dans notre vie, quelle est la chose sur laquelle nous ne devons jamais transiger. Et Jésus a répondu à cette question. Il a répondu ceci. Voici le premier commandement. Écoute Israël. Le Seigneur notre Dieu est l'unique, l'unique Seigneur. Tu aimeras le Seigneur ton Dieu de tout ton cœur, de toute ton âme, de tout ton esprit et de toute ta force. Mais Jésus a rajouté ceci. Il y a un second commandement et le voici. Tu aimeras ton prochain comme toi-même. Il n'y a pas de plus grand commandement que celui-là. Alors j'ai décidé de réfléchir, de m'arrêter sur ces deux commandements que le Seigneur nous donne. Écoute Israël, voici le premier. Et je voudrais vous témoigner de quelque chose que j'ai compris pendant ce confinement. Comme beaucoup, j'ai pris le temps de recul nécessaire pour faire le point sur ma vie, pour me demander ce qui était bon et ce qui ne l'était pas, ce qui était nécessaire ou ce qui ne l'était pas. Et j'ai demandé au Seigneur de m'éclairer sur ce que je devais faire, ce que je devais comprendre, la direction que je devais prendre pour ma vie. Je voulais vraiment me mettre à l'écoute. Et un soir, je me suis mis à prier. Et j'ai décidé de faire mémoire de toutes les paroles du Seigneur, de toutes les paroles des gens qui ont été sur ma route, qui m'ont encouragé. Et je vous invite à faire de même. Toutes ces personnes qui, à un moment dans votre vie, vous ont encouragé. Pour moi, ça a été des messages, des mails, des gens qui m'ont dit qu'ils avaient été touchés par une parole, par une chanson.
toutes les paroles qui m'ont aidé à discerner si j'étais sur le bon chemin, celui que Dieu m'avait tracé. Et puis dans ma prière, qui a été très courte, j'ai commencé à être perturbé. Ce moment où je me suis réjoui de tout ce que j'avais entendu de beau n'a pas duré longtemps. Rapidement m'est remonté à la mémoire quelques messages malveillants de certaines personnes qui sont revenues comme ça, des personnes qui ont dit ou qui ont pensé du mal de moi, des mails ou des paroles dévalorisantes que j'ai reçues. Et au milieu de ma prière, j'ai commencé à être tourmenté. Pourtant, ces mots dévalorisants sont beaucoup moins nombreux que toutes les paroles encourageantes que j'ai entendues. Mais bizarrement, elles ont eu beaucoup plus d'impact dans ma vie jusqu'à en prendre toute la place. Et je me suis rendu compte d'une chose. Dans ma vie, j'ai commencé à faire des choix, non plus pour plaire à Dieu, mais pour ne pas déplaire à ceux qui me critiquent. Et je suis sûr que parmi vous, il y en a beaucoup pour qui des paroles dévalorisantes sont restées gravées au fond de leur cœur en laissant une empreinte amère. Pourquoi ces mauvaises paroles ont-elles plus d'impact dans nos vies que les paroles encourageantes, que les paroles de bénédiction que nous avons reçues ? Vous rappelez tout à l'heure le passage que je vous ai cité. Le scribe demande à Jésus « Quel est le plus grand des commandements ?» Et Jésus a répondu « Écoute Israël et aime Dieu, ton prochain comme toi-même. » Mais ce qui est intéressant, c'est que le scribe reprend ce que dit Jésus et il lui répond « Fort bien, maître, tu as dit vrai, Dieu est l'unique et il n'y a pas d'autre que lui. L'aimer de tout son cœur, de toute son intelligence, de toute sa force et aimer son prochain comme soi-même vaut mieux que toutes les offrandes d'holocauste et de sacrifice. » Et Jésus, en entendant le scribe, il lui répond « Tu n'es pas loin du royaume de Dieu. » Vous comprenez, les amis, on peut aussi interpréter les choses ainsi. Le premier commandement, c'est d'écouter. Écoute Israël. Il faut être en présence de Dieu pour aimer vraiment. Le deuxième commandement, c'est aimer. Et en fait, je me suis rendu compte que l'un ne va pas sans l'autre. En effet, Jésus dit « Aime ton prochain comme toi-même ». Eh bien, je veux vous faire une confidence. Si je dois aimer mon prochain comme moi-même, je ne vais pas l'aimer beaucoup. Et dans beaucoup de moments de ma vie, je me suis dévalorisé, je ne me suis pas senti à la hauteur, je me trouvais nul. Parce que les paroles dévalorisantes que j'ai entendues ont eu plus de force dans ma vie que toutes les paroles encourageantes. Parce que j'ai préféré entendre le mal plutôt que le bien. Aimer son prochain comme soi-même, c'est une drôle de phrase en fait. Parce qu'il me semble plus difficile de m'aimer moi-même que d'aimer mon prochain. Alors je me souviens de cette citation de saint Augustin. Aime ton prochain et prête attention à la source d'où jaillit ton amour pour lui. C'est là que tu découvriras Dieu. Et je trouve cette parole vraiment encourageante. Car c'est Dieu lui-même qui m'aide à aimer l'autre et je découvrirai la présence de Dieu si je prête attention à la source d'où jaillit mon amour pour l'autre. Saint Augustin dit encore, il n'y a pas deux amours, l'amour de Dieu et l'amour de l'autre, mais un seul et même amour. La source de mon amour, c'est Dieu lui-même. C'est lui qui me permet d'aimer mon prochain. C'est en découvrant que je suis aimé de Dieu que j'apprendrai à m'aimer, parce que Dieu lui-même a posé son regard sur moi. Dieu lui-même a fait de moi son enfant. J'ai découvert une chose et je me suis remémoré les moments où moi-même j'avais manqué de bienveillance, les moments où j'avais posé un jugement. Et j'ai découvert qu'il y avait deux sortes de jugements que j'ai posés. Quand j'ai commencé à faire de la musique, j'ai souvent critiqué ceux qui faisaient la même chose que moi. J'ai jugé les autres artistes. Et je me suis rendu compte que ce jugement était motivé par mon orgueil. Inconsciemment, en critiquant l'autre, je me disais que moi, je pouvais faire bien mieux qu'eux. Mais en disant cela, non seulement je posais
un jugement. Mais je n'aimais pas mon prochain. Et en plus, je remettais en doute le fait qu'ils étaient à l'écoute de Dieu et qu'ils faisaient ce pourquoi le Seigneur les appelait. Non, je ne vous dis pas, mes amis, juger par orgueil, c'est vraiment la pire chose, parce que ça, nous nous mettons à une place supérieure à celle de Dieu. Alors un jour, j'ai décidé de me dire qu'eux aussi avaient reçu un appel de Dieu qui était différent du mien, un appel qui venait bénir ceux qui les écoutaient. Et ce jour-là, la paix a remplacé la colère. La paix a remplacé la jalousie. J'ai considéré l'autre comme quelqu'un aimé de Dieu, à l'écoute de Dieu et en chemin vers Dieu. Mais il y a une autre forme de jugement. Une forme de jugement qui est motivée non pas par l'orgueil, mais par le peu d'estime de soi-même. Parce que nous ne sentons pas à la hauteur. Nous jugeons l'autre pour l'écraser, mettre la tête de l'autre sous l'eau. Cela me permet d'être juste un petit peu au-dessus de lui. Oui, mes amis, il faut apprendre à s'aimer pour pouvoir aimer l'autre. Il faut accepter le regard d'amour de Dieu sur nous pour pouvoir aimer l'autre. Il faut être sûr du regard d'amour de Dieu sur nous pour ne plus souffrir du regard de l'autre. Alors oui, c'est vrai, nous avons jugé, nous avons été jugés. Et peut-être qu'en ce moment, certains d'entre vous se rappellent des paroles de jugement, des paroles de condamnation qu'ils ont reçues et qui les ont empêchés d'avancer, empêchés de grandir. Mais avant de demander au Seigneur de venir visiter notre cœur et de venir apaiser ces jugements que nous avons reçus, je voudrais vous demander de penser à une ou plusieurs personnes que vous avez jugé vous-même. Et je vous demande de prier pour cette personne maintenant. J'ai demandé que le Seigneur vienne les visiter, vienne leur accorder la paix. Peut-être que le Seigneur vienne les aider à vous pardonner. Je voudrais vraiment demander au Seigneur qu'il vienne vous visiter, vous. Chaque personne qui nous regarde. Que le Seigneur vous aide à pardonner ceux qui vous ont fait du mal, ceux qui vous ont jugé. Vous aide à pardonner ce qui vous a bloqué dans votre élan, dans votre amour de vous-même, ce qui vous a prisé par une simple parole ou par des actes. Et vous n'oublierez pas ces paroles. Vous ne les oublierez pas, mais pardonner, ce n'est pas oublier. Pardonner, c'est accepter de vivre en paix avec le mal qui nous a été fait. Alors Seigneur, nous te demandons de venir nous visiter, de nous donner la paix, de venir combler nos cœurs, de venir combler nos cœurs de ce manque d'amour que nous avons subi, de venir poser ta main sur chacun de nous, et que toutes ces paroles dévalorisantes se transforment en bénédictions. Que nous puissions vraiment aujourd'hui avancer, sûr que toi, tu nous encourages et tu souhaites ce qu'il y a de mieux pour chacun d'entre nous. Contempler ton visage et vivre auprès de toi, c'est mon plus grand espoir et toujours tu es là. En ta miséricorde, je veux être celui

mais Jésus, viens prendre toutes nos injustices. À la croix, tu as payé le prix. À la croix, nous remettons tous ces fardeaux qui nous empêchent de grandir, qui nous empêchent d'avancer. Nous voulons les déposer au pied de la croix parce que nous savons que toi, tu as payé le prix pour chacun d'entre nous. Que tous ceux qui nous suivent sur Internet, eh bien, puissent mettre Amen si vous êtes d'accord avec cette parole. Oui, Seigneur, nous voulons vraiment nous tourner vers toi, Père, et dire à quel point nous sommes heureux, reconnaissants d'être tes enfants, toi qui es venu nous donner une identité, toi qui es venu nous relever.

Je suis enfant de Dieu et en parlant de cet enfant, je me souviens d'une histoire. Elle est dans l'Évangile. C'est cet enfant qui décide de tout quitter, de prendre l'héritage de son père et de partir, de prendre tout ce que son père avait gagné pour lui transmettre, et il part. Alors, c'est facile de s'imaginer qu'on est ce fils qui parfois désobéissons, qui parfois prenons tout et ne sommes pas très reconnaissants envers ce père. Mais est-ce qu'on a imaginé, est-ce que vous avez déjà imaginé ce qu'a dû vivre ce père en attendant son fils? Chaque soir, peut-être il scrutait l'horizon pour voir si son fils était encore vivant, s'il allait revenir. Je voudrais juste que l'on prenne conscience quelques instants de cet amour dont nous aime le Père.

J'espère que chacun vous avez passé un bon moment dans la prière, un bon moment dans la présence de Dieu. Cette soirée n'aurait pas eu lieu si on n'avait pas constitué une équipe qui est venue ici dans cette église pour vous offrir ce moment. Mais cette soirée n'aurait pas pu avoir lieu sans ceux qui m'accompagnent. Et je voudrais d'abord remercier celui qui a fait tous les arrangements de chacune des chansons que nous avons entendues ce soir, Kélian Hort. À la basse, il y avait Tsio. À la guitare, Arnaud. À la batterie, il y avait Vince le mariachi. Elle m'accompagne sur chacune de ces soirées de louanges, Alexia Rabé. Et elle a animé pendant chaque jour de ce confinement en ligne un temps de louange avec une petite équipe. Chaque jour qu'il y a eu pendant ce confinement, elle était présente. On peut applaudir Rebecca qui nous a fait la joie de chanter avec elle. Alors, il y a une équipe technique qui est présente. Il y a Jean-Benoît, il y a Louis, il y a Antoine, il y a Rémi, il y a Mathieu, il y a Antoine, Martin, Thomas, Martin. Voilà, il faudrait tous les applaudir. Merci beaucoup à chacun. Merci à l'équipe de l'Unisson. On remercie le père Arnaud Bonassis qui nous accueille dans son église et le père Yves Arnaud qui nous soutient dans ces soirées de louanges que nous vivons tous les trimestres ici. On remercie Bayard Musique et le diocèse de Créteil qui vraiment ont permis cette soirée. Je remercie aussi toute mon équipe à première partie, en particulier mon associé qui s'appelle Pierre Chausse, Maxine Landry qui est là, Gabriel de Méribel et puis tout le reste de mon équipe qui me permettent vraiment de pouvoir vivre tout ce que je fais dans ma mission, dans la musique. Merci à eux. On remercie tous ceux qui sont partenaires et tous ceux qui vont diffuser cette soirée. Merci beaucoup à chacun d'avoir contribué à cette veillée. Merci à vous surtout de l'avoir suivi. Et je voudrais qu'on finisse cette soirée en se confiant au Père, en chantant ensemble « Abba Père ».

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